0: mais ça ne fait pas grand.
1: Qu'est-ce
0: que tu fais? Ok, et maintenant ça va être la courroie.
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